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2: Donc c'est Dominique avec vous pour les Apéro News de ce jeudi et on va un peu déroger à l'habitude. On va pas commencer avec le coup de cœur de Ferrarock puisqu'il n'y en a pas, ni l'album de la semaine, mais on va rendre hommage à quelqu'un de la Ferrarock. La Ferrarock, c'est quelque chose que vous entendez peut-être régulièrement parler, notamment dans l'émission Dig Diggers, une fédération de radio associative dont c'était une des 6 créatrices il y a bien longtemps et que j'ai eu l'honneur de présider pendant bien des années. Mais malheureusement, un de nos camarades a disparu et décédé ce week-end, dans la nuit de dimanche à lundi. C'était Jean-Michel Lebreu, qui était un des cofondateurs et aussi le directeur de Croc Radio à Vienne. Eh bien, j'espère que j'ai bien choisi le morceau, que ça lui rendra bien hommage. J'ai choisi les Pixies.
10: Stop!
2: Et c'est Where Is My Mind?

Salut. Salut Jean-Michel Lebreu, donc de Croque FM. Bonjour aux copains de cette radio de Vienne, dans l'Isère. Ça va pas être toujours facile. On passe maintenant à l'album de la semaine. L'album de la semaine, c'est Marmosé. L'album, lui, s'appelle exactement Cowardice, un groupe qui existe depuis déjà un certain temps. C'est simplement leur troisième album et ils ont attendu 7 ans pour faire ce troisième album. Moi, le morceau que je vous propose, c'est Cutback.

Marbozet et Codward qui disent donc l'album de la semaine. C'est l'été, pas de coup de cœur Ferrarock, pas de cadeaux, désolé. On va quand même faire un petit tour des festivals à venir. Et je voulais d'abord aussi revenir sur des festivals partenaires de 666 qui sont en difficulté pour des raisons diverses. Le Graf Zeppelin Festival, un petit peu de manque de sous, et le Perchant Rock a vu sa deuxième journée annulée à cause de la canicule et un arrêté préfectoral. Donc si vous veniez les aider, ben, vous pouvez trouver des cagnottes un petit peu partout en ligne. Sur tous les festivals d'ailleurs, vous pouvez avoir plus d'informations en allant sur leur site. On continue avec le festival de cette semaine, Arsonic à Briouze. On en a parlé en long et en large, je ne vais pas y revenir, il semblerait d'ailleurs que c'est complet. Là aussi, vous pouvez avoir un peu plus d'informations sur leur site. Donc, comme on en a déjà mal parlé, bon, on va commencer avec un des groupes qui joue assez tôt. C'est un groupe de camp qui s'appelle Easy Love.

0: Voilà, après Arsonic, on va passer à un des festivals qui est certainement parmi les plus 666 de tous. C'est la Route du Rock qui aura lieu du 12 au 15 août à Saint-Malo. Festival 666, au moins par la programmation, puisqu'on y retrouve Fontaine DCI, Mogwai, Kurtville, Divine Comedy, Baxter Berry, Aldous Harding, Dry Cleaning, Sprint, le BB Club, et bien d'autres, bien évidemment. Des choses que vous avez l'habitude d'entendre à cette radio. Le forfait de 3 jours est de 115 à 35 euros hors frais de location, si vous y prenez en avance. Sinon, sur place, c'est de 120 à 140. Bon, beaucoup d'écart s'il y a des frais de location. On va passer, nous, à un groupe qui s'appelle Curious Party Line. C'est le dernier single qu'on a reçu de cette programmation. Ils ne seront pas dans le forfait 3 jours, puisqu'ils joueront en before aussi le 12 août à la Nouvelle Vague. Curious, leur nouveau single s'appelle Party Line.
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Guriez, donc, à l'affiche de la Route du Rock le week-end du 15 août. On reste ce même 15 août, mais dans un style complètement différent, puisqu'on va aller sur les traversées de Tatiou à Saint-Vague-la-Hougue, un endroit magique, bien évidemment, pour des musiques, selon leur terme, du large, peut-être beaucoup plus world. Normalement, si tout va bien, Yves va les recevoir un de ces vendredis. Ils pourront vous parler plus précisément de cette programmation. Moi, j'ai retenu le Celtic Social Club. Il ne doit pas partir.

Voilà, ça c'était pour évoquer les traversées de Tahiti-Ou, je vais y arriver dans l'ordre. Pourquoi être un peu plus complet peut-être sur ce week-end et dans un style très différent, et dans le centre-Bretagne, à Carhaix, il y aura bien évidemment le motocultor. Seb aura l'occasion de vous faire quelques reports de ce festival. On passe au week-end d'après, le 21-22 août, avec le Gaillon Reggae Festival dans l'heure. C'est 25 euros par jour. Le 21, vous pourrez entendre Kid Reading, Makatov Family and the Ligerian et Yanis Odua. Et le 22, vous pourrez voir Vanu Pied, Scara Music et Manu Digital. On va s'écouter un morceau de 2018 qui s'appelle Knife Fight.

Le Gaillon Reggae Festival, donc dans l'heure, c'est le week-end du 21 et 22 août. On reste sur ce même week-end, plus près de chez nous, à Langrune, il y a le Saotico, je crois que c'est la 5e édition. Plein de choses, mais pas que de la musique, comme pour tous les festivals, vous pouvez bien évidemment retrouver les informations sur leur site respectif. Pour le Saotico, le prix d'entrée est libre, ils préconisent quand même 3 prix. Si vous êtes solidaire, c'est 3 euros, si vous êtes conscient, c'est 5, et si vous soutenez, c'est 10 euros. À l'affiche, il y aura Lulu Van Trapp, les New Temple, les L, c'est un retour pour les L, et il y aura aussi Rougir, qu'on connaît quand même pas mal du tout sur la programmation de 666.

Prédateurs de rougir, donc ils seront à l'affiche du Sao Tico les 21 et 22 août prochains à Langrune. On m'amène deux informations complémentaires, bon, pas tellement illustrées. D'abord, la cinquième édition du festival Les Gueules Noires, qui aura lieu le 1er août 2026 au Molulitri, après Bayeux. Ça commence à 18h, le prix d'entrée est modique, 5 €. Il y aura X versions des reprises, Pjort, chanson rock, anarcho, Flying Turtle, heavy rock, Apes O'Clock, rock cuivresca, Eden, rock français. Tous ces gens-là, personnellement, je ne les connais pas encore, à eux de nous envoyer du son. Le dernier, on les connaît un peu plus, c'est Mohican, un groupe de punk. De quand ? Enfin bref, dans ce l'ordre que vous voulez. Et l'autre information, c'est ce soir, c'est un concert gratuit à Luc-sur-Mer. Il y aura les Négresses Vertes, donc effectivement, bon, il manque peut-être l'élément principal, mais ils disent depuis déjà quand même pas mal de temps, les Négresses Vertes, c'est voilà l'été, etc., etc. Je pense que vous les connaissez. On va passer à un autre festival qui est très 666 dans l'esprit, en tout cas de la programmation, c'est Rock en scène qui aura lieu du 26 au 30 août avec plein de choses que vous entendez ici, comme Nick Cave, Cure, bien évidemment, Wet Leg, les Sparks, les Deftones, et aussi Black Keys avec un extrait de leur dernier album qui est malheureusement un peu trop d'actualité, qui s'appelle When We 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

Un extrait du dernier Black Keys qui seront donc à l'affiche du Rock en Seine du 26 au 30 août. Un peu plus près de chez nous, mais le même week-end, il y a le Maybe Festival qui a lieu à Saint-Martin de Mai. L'ouverture des portes chaque jour se fait à 16h30. Le prix d'entrée est à 20€ pour une journée, 35€ pour le pass deux jours. Le vendredi 28, il y aura les Lance Keys, dont on ne passera pas un extrait, c'est bon, on les connaît bien. Annabella Honk, qu'on aurait pu. On ne passera pas non plus la tête d'affiche, qui est trois cafés gourmands, pas très 666, mais je pense que ça mérite de vue malgré tout. Et il y aura également Christine. Christine, c'est de l'électro qui nous vient de Rouen. Et le morceau que je vous propose d'écouter, c'est Road to Ruin.

Christine Rothe-Turwin, donc de l'Electro de Rouen, à l'affiche du Maybe Festival le vendredi 28, avec également les Lanskeys et Annabella Hawke ce jour-là. Le samedi 29, vous pourrez écouter Electric Griot, Romsar et Generation. Je vous rappelle, l'ouverture des portes, c'est à 16h30. Le prix des places, 20€ par jour, 35€ pour les deux jours. On reste dans la région maintenant avec le Full Festival qui aura lieu, lui, le samedi 19 septembre à Louvigny. L'ouverture des portes est aussi à 18h. Le prix d'entrée est de 22€. À l'affiche, Monkey Taylor, Tonzing, Meli Karma, Forest Spooky, Daryl Dunzi, DJ Omar et un autre groupe de la région qui s'appelle les Flying Blanket Mystery. On aura l'occasion de revenir tout ça rapidement.

Les Flying Banquet Mystery, donc, qui sont à l'affiche du Full Festival le samedi 19 septembre à Louvigny. Et c'est aussi le groupe qui clôt un peu cette page festival. On va passer maintenant à la programmation de SMAC de la région. On va commencer avec le BBC. La programmation du BBC annoncée pour le moment commence le 18 septembre avec le concert Rock for Life, sous-titré Luttons ensemble contre le cancer. Et une très belle tête d'affiche cette année, c'est Yarol Poupeau, FFF, Johnny Hallyday aussi, guitariste de talent. Il y aura également tout au long de la saison, en tout cas pour le dernier trimestre de l'année, Asger, Laura Cox, Tété, Rodolphe Berger, qui reprend du Kraftwerk, Caméléon, Cinémateur, Poésie Zéro, et aussi une demoiselle qu'on aime bien sur le 666, avec un morceau qui s'appelle California, tout simplement, qui commence, qui ouvre le dernier album, c'est Allez la Diane.

Bien évidemment, toutes les informations sur les programmes aussi bien du BBC que du Cargo, puisqu'on va venir au Cargo, sont sur leur site respectif. Il me semble qu'il y a des concerts qui sont déjà peut-être quasiment pleins. Donc le BBC, ben, j'ai repéré quelques petites choses, bien évidemment, quelques grandes choses. Ça permet aussi de saluer l'arrivée ben, d'une nouvelle directrice, mais aussi d'une nouvelle présidente de l'association. Bienvenue, même si déjà des gens qui sont quand même présents sur camp. Au Cargo, j'ai noté donc François Atlas Mountain, que vous pouvez entendre bien évidemment en ce moment sur la programmation du 666. Ils seront au Cargo dans le cadre du Palma Festival. Bien sûr, le NDK Festival, lui, aura lieu du 7 au 11 octobre. Et pour illustrer cette programmation, moi, j'ai choisi un titre, un groupe qu'on entend pas mal aussi. Ici, c'est les Vulves Assassines. Pour changer, je vous propose d'écouter Louise Michel.

Les vulves assassines, donc, dans la programmation du cargo. Donc, je vous rappelle que, ben, pour avoir plus d'informations, n'hésitez pas à aller sur tous ces sites. Et si vous avez un concert à annoncer ou autre chose, un autre événement, n'hésitez pas à aller à cette adresse redact@radio666.com où on repère tout ça. Voilà, ça, c'est les dernières annonces un peu concert. Et on va finir, comme d'habitude, quand c'est moi, par quelques nouveautés. On va faire des jeunes morceaux, mais pas de jeunes groupes. On va commencer avec le nouveau single de Akon the Bunnymen, qui s'appelle Bruxelles is Haunted.

Oui, ça, Liz Hotted, donc un morceau qui annonce un album à venir à la rentrée pour Echo and the Buddy Man. Il y a bien longtemps qu'on n'avait pas parlé d'eux. Et c'est un petit peu la même chose pour ce qu'on va écouter maintenant. C'est un morceau qui s'appelle Several Got Away. Et lui, il annonce le nouvel album de Dinosaur Junior.

le nouveau single de Dinosaur Junior qui s'appelle Separate Got Away, un album qui sortira à la rentrée. Voilà, on approche de la fin de ces Apéro News d'été. Demain, pas d'Apéro News réellement puisqu'on sera avec les autres radios de la musicale, les radios normandes en direct de Arsonic. Et après ces Apéro News, vous retrouverez Jean-Luc Tobin et ensuite Punk's Not Dead. Richard va recevoir le festival qu'on a évoqué tout à l'heure. Donc là, vous pourrez entendre des extraits de ces artistes. Le festival qui s'appelle Les Gueules Noires, qui aura lieu donc le 1er août au Molly Litteri, et le prix d'entrée est de 5 euros. Nous, on va se quitter avec encore une nouveauté un petit peu moins... c'est une nouveauté. Et vous les avez peut-être vus, et ça vous rappellera peut-être des souvenirs si vous les avez vus, et donc à Beauregard, c'est Pulp, qui sort un album live, et le premier extrait, et ben, c'est Disco 2000. Nous, on se retrouve un petit peu plus tard, je ne sais pas quand, en août. Bonne soirée.

0: écoutez, je ne me sens pas bien du tout. Alors, si vous voulez, nous reprendrons ça demain. Hein, et puis, alors, moi, je vais me coucher.
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Bonsoir à toutes et à tous, c'est l'été, les vacances, oulala, quelle chance! Voici que commence la troisième session du Jean-Luc Tobin's Official Fan Club de cet été 2026. Une session où l'on pourra se déhancher sur des musiques de danse et qui débute avec notre chanson à thème. Car comme chaque jeudi des vacances, nous commençons chacune de nos sessions par un morceau qui nous parle de la pluie et parfois on danse sous la pluie comme Gene Kelly ou encore Cassidy.

Danser sous la pluie, c'est un morceau de Cassidy, donc. Et c'est extrait du quatrième album de Pauline Le Keniec, sorti en 2025 et que l'on ne vous présente plus tant on a écouté de morceaux issus de ce disque dans nos dernières sessions. Mais laissons tomber la pluie et célébrons l'été avec Mozart Estate. Voici Summer is Here, extrait de Tower Block in a Jam Jar. Deuxième album de Lawrence Hayward sous ce pseudonyme. Car oui, Lawrence a peut-être un petit problème de schizophrénie puisqu'on a pu le croiser sous d'autres identités telles que Felt, Denim ou Go-Kart Mozart.

Find My Way de Paul McCartney, cet extrait de McCartney 3 Imagined, une collection de remixes de son album de confinement sorti en 2020. On y retrouve St. Vincent, Damon Albarn, Phoebe Bridgers, Kwon Bin ou Beck qui réinvente ce morceau. Depuis, notre cher Polo, 84 ans, a enregistré un nouvel album intitulé The Boys of Dungeon Lane, sorti en mai. Mais laissons ces légendes de la musique anglo-saxonne pour partir en Suisse avec Klaus Johann Grobe et ce morceau que l'on a tant aimé, Kotek, extrait d'Im Sinne der Zeit, premier album du duo composé de Sevi Lendholt et Daniel Barman.

Inept Apollo, c'est un titre de Nation of Language, remixé par Tom Sharkett, qui redynamise ce morceau extrait de Dance Cold Memory, quatrième album du trio de Brooklyn. On poursuit avec un morceau de circonstance, Dance, de ESG, extrait de Come Away with ESG, sorti en 1983. C'était le premier album des sœurs Scroggins, originaires du Bronx.

Une rencontre quelque peu improbable entre deux groupes incontournables de la scène anglo-saxonne. Il s'agissait de Hot Chip et Sleaford Mods, qui en 2024 enregistrent deux titres au bénéfice de l'association War Child, dont on vous a déjà parlé au printemps dernier. Le morceau que l'on vient d'écouter s'intitule Nom Nom Nom. On poursuit avec Get Down Services et le morceau The Radiator. Extrait d'un deux titres sorti le 1er avril dernier par le duo de Bristol, composé de Josh Lowe et

Juste après le duo Get Down Services, on a pu écouter La Sécurité avec le morceau Deny, extrait de l'album Sophomore de ce quintet de Montréal qui est sorti en 2026 et qui s'intitule Bingo. On a poursuivi avec Krenoka et le morceau Having a Bad Day, extrait d'Edolon, deuxième album de Nastasia Paccanini, sorti en 2024 et qui est d'ores et déjà suivi d'un nouvel enregistrement qui s'intitule Small Eclipse of the Heart, ce qui n'est pas sans nous rappeler Bonnie Tyler. Elle sera à la Boule Noire à Paris le 28 octobre. On poursuit avec Rim Kwaku Obenge et le morceau Love Me For Real, un peu plus de disco encore. Cet extrait de Too Tough, un EP sorti en 1982, produit, écrit et enregistré par ce batteur originaire du Ghana.

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1: Un peu de rigolade pour finir cette sélection. Le morceau qu'on vient d'écouter, c'était Laughter is the Best Medicine, un morceau de Chassol, extrait de Funny How, sorti en 2026. C'est le 6e album du pianiste originaire d'Issy-les-Moulineaux qui sera aux Folies Bergères le 30 novembre prochain. Ainsi s'achève cette 3e session estivale du Jean-Luc Tobin Sophie Scholl Fan Club. Rendez-vous la semaine prochaine pour une nouvelle playlist de saison. En attendant, voici le disque qui craque. Allez, salut!

0: Et ben voilà, c'est parti. Et donc, c'était X-Version en version live remasterisée. Bonjour à tous. Ce n'est pas X-Version seulement que je reçois aujourd'hui. Je reçois le festival Les Gueules Noires. Et ils sont nombreux. Alors, qui c'est qui est là?
1: Il y a Bruno.
0: Bonjour Bruno.
2: Salut Bruno.
0: Qui c'est qui est là?
2: C'est Mieux Miotre.
0: Vas-y, parle dans le micro. T'as l'autre, il est chanteur, il ne sait pas
2: Dis
0: qu'il faut parler
2: bonjour.
0: dans le micro. Dis bonjour,
3: Salut,
0: micro.
3: c'est Miotre. Il y a Piotr aussi.
0: Bonjour, Piotr.
2: Bonjour, la radio.
0: Bonjour. Allez, si, si, dites bonjour.
4: Allez. Bonjour, Chantal.
0: Bonjour, Chantal.
2: Bonjour, Chantal. Et moi, c'est Olivier. Bonsoir à tous.
0: Bonsoir, Olivier.
2: Bonsoir, Olivier.
5: Et moi, c'est Flo de Diversion.
0: Bonjour.
5: Bonsoir, Richard.
2: Bonsoir, Flo.
5: Bonsoir, tout le
0: Bonsoir.
5: Monde.
0: Ah oui, il y a Richard aussi. Festival des Gueules Noires, c'est quoi?
1: Le Festival des Gueules Noires, ça fait 5 ans que ça existe. Au début, on a essayé de chercher un peu notre personnalité, de se démarquer des autres. Alors, le Festival des Gueules Noires, c'est simple, c'est 50% de composition, voire 60% de composition des groupes, et le reste, c'est des reprises. On a toujours privilégié ça. Ça se passe sur le site du Moulin de Marcy, à Molévitterie.
0: Ouais.
1: Les premières années, il est vrai qu'on a cherché un petit peu un style de musique. Et là, depuis 2 ans, on a vraiment trouvé le style plus rock, plus incisif, qui plaît énormément aux gens.
0: Il y a plein de rockers encore en Normandie?
1: Bah, et comment? Il y a même des crêtes.
0: Oui, c'est vrai. Des monts et des veaux. Et c'est que du groupe local ou c'est du régional?
1: Alors, on privilégie aussi les groupes locaux. Donc, il faut savoir que sur 6 groupes, il y a bien entre 2 et 3 groupes locaux. Et le reste, c'est nos amis bretons avec Apaiz au Cloque.
0: Ouais.
1: Et puis, ouais, Bretagne, on va dire Bretagne et Normandie.
0: Ouais, c'est local, quoi.
1: Voilà.
0: D'accord. S'il n'y avait pas le Mont-Saint-Michel, ça se passerait bien, mais bon, c'est comme ça. Ça fait donc 5 ans, et avant, tu faisais quoi? On a entendu parler de trucs de disques ou je sais pas
1: Ah
0: quoi,
1: ouais,
0: c'est
1: alors
0: ça?
1: j'ai expliqué en 99, quand j'ai créé l'association. C'était surtout pour créer une manifestation qui s'appelle les puces musicales.
0: Ouais.
1: Parce que tout le monde disait que le disque vinyle c'était terminé. Et pour moi, je me disais non, c'est pas possible. Avec un son pareil, il n'est pas possible que le disque disparaisse.
0: Eh ben, ils avaient tort en plus.
1: Et on le prouve aujourd'hui parce que les puces musicales, sur 2 jours, c'est entre 600 et 800 personnes qui viennent en tant que visiteurs et qui viennent de loin d'ailleurs. Donc, on est arrivé au 26e ou 27e. Salon des
0: Ah oui,
1: puces
0: ça commence
1: musicales.
0: à faire là-bas.
1: Ah oui, donc on est connu.
0: Ah, vous n'êtes pas jeune en fait.
1: Ça se voit les cheveux blancs, non?
0: Je vais vraiment couper les néons.
1: Et donc oui, on a la chance avec les puces musicales de faire venir énormément d'exposants de toute la France, je dirais. Enfin, toute la France, faut pas exagérer non plus. Mais ceux qui
0: Il y a
1: font le...
0: beaucoup de monde qui viennent de loin
1: ouais.
0: souvent. Hein.
1: Ceux qui font le plus de route en tant qu'exposants, je dirais qu'ils font entre 500 et 600 kilomètres. Ce n'est pas négligeable, parce que le Molévitterie, c'est quand même une petite ville de un peu plus de 3000 habitants.
0: C'est où d'ailleurs le Molévitterie?
1: Le Molévitterie, c'est dans le Calvados.
0: Ah, c'est bien déjà, ça me donne une idée.
1: Entre Bayeux et Saint-Lô.
0: Entre Bayeux et Saint-Lô, d'accord.
1: Ouais.
0: Il y a quoi là? Bon, il y a un monument, il y a...
1: Le Molévitterie est connu surtout pour ses mines,
0: Ah,
1: parce que dans le passé, il y a eu des mineurs.
0: D'où les gueules noires.
1: Et d'où l'histoire des gueules noires, tout à
0: D'accord.
1: fait. On rend hommage aux mineurs, justement.
0: D'accord. Ok, est-ce qu'il y avait Potini aussi? C'est des copains ou c'est des concurrents?
1: Qu'est-ce que ça? Potini? Ah, non, non, non.
0: Potini. Il y avait des gueules noires aussi là-bas. Vous êtes... Alors c'était quelle nationalité, vous, un molélitriste, qu'apparemment à Polititini, c'était plutôt des Polonais, et vous, c'était plutôt...
1: Non, non, des
0: Français,
1: locaux,
0: Français,
1: des locaux,
0: des Français,
1: oui, des autochtones.
0: Des autochtones. Et alors, ils ont fermé ça quand?
1: Après-guerre, ils ont continué un petit peu, parce que ça a été fermé. Et après-guerre, ils ont continué un petit peu. Je dirais, ça a fermé vers les années fin 50.
0: D'accord, ok,
1: ouais.
0: ouais. Et il reste encore des vestiges?
1: Alors,
0: il y a
1: un musée, il y a un
0: D'accord.
1: musée à visiter, qui est très très sympa, avec une super belle maquette qui a été faite par, je ne sais plus le nom, je m'excuse auprès de lui.
0: D'accord.
1: Mais vraiment, c'est à voir.
0: D'accord. Et il y a le moulin de Marcy quand même.
1: Et il y a le moulin de Marcy.
0: Marcy.
1: Marcy.
0: Ah oui.
1: Qui est pareil, c'est une ancienne meunerie.
0: D'accord.
1: Et on peut voir, c'est un site très sympa. D'ailleurs, se passe le festival. Et avec des vestiges anciens aussi, qui est très très bien conservé. Donc
0: D'accord.
1: oui, le Molévitterie a 2 musées fort sympathiques.
0: D'accord. Et donc, tu as trouvé une place pour pouvoir faire un festival
1: Grâce à la municipalité, ouais, le
0: D'accord.
1: maire qui nous a. Il nous a dit, bah, les gars, si vous voulez, on vous passe le moulin de Marcy.
0: D'accord. Ah oui?
1: Donc, merci,
0: C'est à
1: monsieur le
0: toi?
1: maire.
0: Merci, monsieur le maire.
1: Merci, monsieur le maire. Ouais.
0: C'est grand, ça se présente comment? Ça joue dedans, dehors, dans le moulin? Ça joue?
1: On joue à l'extérieur. Ouais.
0: D'accord.
1: Alors, il faut savoir que jusqu'à l'année dernière, on était dans le fond.
0: D'accord.
1: Et étant donné qu'on a eu beaucoup de monde, beaucoup plus de personnes qu'on ne pensait, on ne peut plus.
0: D'accord.
1: Donc maintenant, ça va être juste à l'entrée du Moulin de Marcy, là D'accord. où il y a une grande surface. Et là, on peut accueillir, je dirais, 1000 personnes, ça passe. Quoi.
0: D'accord, ok. Donc ce sera à l'entrée ?
1: À l'entrée, ouais, sur la droite.
0: Et on ne pourra plus aller au fond, alors ?
1: Ah si, pour... pour contempler le Moulin de Marcy, pour ceux qui le souhaitent. Et puis il y a aussi les toilettes dans le fond.
0: Ah oui, ça aide, ça peut aider, ça peut aider. Il y aura de la bière ?
1: Oui, tout à fait.
0: Pour des toilettes.
1: Et une bière locale.
0: Ah, c'est
1: la Troll.
0: La Troll, ouais. D'accord. Donc comment tu les trouves, tes petits groupes ?
1: Mes petits groupes ? Ouais. Je les trouve fort sympathiques.
0: Non, comment tu les trouves ?
1: Ah, comment je les trouve ?
0: Comment tu les as trouvés ?
1: Ah, comment je les trouve ?
0: Ça, tu vas pas dire qu'ils sont cons, ils sont là.
1: Ouais, voilà, j'hésitais un peu. Non, comment je les trouve ? Eh ben, c'est très simple, le bouche à oreille. Alors, il y en a qui m'ont contacté. Mmh. Et puis autrement, je vais voir sur Internet tout ce qui se passe au niveau de la scène française. Et dès lors que je vois quelque chose qui pourrait correspondre à notre festival, je les contacte et puis ça se fait comme ça. D'accord. Donc Apaise aux cloques, qui sont de Rennes, c'est comme ça que ça s'est passé.
0: D'accord. Ils font quoi ? Du rock cuivresca.
1: Voilà, tout à fait. Ils sont neuf sur scène.
0: Ah oui ?
1: Ouais.
0: Ah, c'est pour ça que tu as agrandi.
1: Oui, on a une scène cette année en plus.
0: Rien qu'eux, ils prennent de la place. Ouais. On va commencer. Alors, je ne vais pas te dire que c'est dans l'ordre ou pas dans l'ordre. Comme ça, les gens vont venir au début. Parce que j'aime pas quand les gens ne viennent pas voir les premières parties. C'est important, les premières parties. Alors, je vais commencer par ma gauche. Ah, bah tiens, comme par hasard. X-Version. Alors, vous êtes qui ? Vous faites quoi avec qui ?
5: Nous sommes un groupe de reprise, d'accord. Mais pas que, en fait. Hein, cette année, on s'est remis à la compo, on a fait une petite résidence en Bretagne, sympathique.
0: Remis à la compo, ça veut dire qu'à un moment, vous en faisiez ?
5: Ouais, avec l'ancien groupe, en fait.
0: D'accord.
5: C'est un groupe qui date de 2015, pour le noyau dur, je dirais. Et après, en 2020, période Covid, on a un peu remodelé ça. C'est resté sur la même ligne, hein, des reprises, années 70, 80, 90, voire 2000. Que du rock. Mmh. Et donc là, on s'est remis à faire des reprises cette année.
0: Des compos.
5: Des compos, tout à fait.
0: C'est chez Écoute. Et donc, qui c'est qui compose ?
5: On est trois à composer. Donc,
0: parce que vous êtes combien dans le groupe ?
5: On est cinq.
0: Ah oui, d'accord.
5: Cinq, deux guitares, une chanteuse, une basse, une batterie.
0: D'accord.
5: Et donc, ceux qui veulent composent. Donc là, on a la chance d'avoir trois talents.
0: Ah, vache.
5: Donc la chanteuse et les deux guitaristes, on propose chacun nos compos et puis ça roule comme ça.
0: D'accord. Et donc une sortie de EP quelque chose bientôt ou...
5: On a un peu de mal à démarcher et faire des compos en même temps. Donc là, on s'est un peu plus focalisé sur les compos. Donc on espère en 2027 pouvoir enregistrer ça de façon sérieuse.
0: D'accord.
5: Et une sortie, soit un EP, soit un album.
0: Direct ?
5: Ouais.
0: Ah, vous comptez bosser alors ?
5: Bah ouais, et puis il faut un peu d'argent aussi, donc il faut faire des
0: concerts. Toujours le nerf de la guerre. Et donc il faut faire des dates pour faire de l'argent,
5: exactement.
0: Pour pouvoir faire des EP ou des enregistrements déjà.
5: Ouais.
0: Vous enregistrez vous-même ou vous avez un studio ?
5: Pour le moment, on enregistre nous-mêmes.
0: Ouais.
5: Et l'idée, c'est quand même d'enregistrer en studio pour faire quelque chose de pas mal. Et surtout, on a ce qu'il faut, mais on n'a pas forcément de talent pour enregistrer, pour faire quelque chose d'ultra propre. On préfère faire appel à des professionnels.
0: Oui.
5: Ouais.
0: Professionnels. Mais bon, c'est de l'argent. Et donc des dates ?
5: Là, pour le moment, le 1er août, les Gueules Noires.
0: Ouais.
5: On a une ou deux dates à confirmer avant la fin de l'année.
0: Ouais.
5: Voilà. Pour le moment,
0: c'est
5: tout.
0: Ah ouais, c'est
5: Calmos ? Ouais.
0: Ouais, voilà, c'est l'été, tout le monde est parti. Comme ça que vous avez gagné du pognon ? Il n'est pas qu'il y a que des profs dans ce groupe ?
5: Non.
0: Ah bon, parce que quand ils partent tous en vacances, c'est suspicieux. Bon, on vous dit au pire au 2027. Et puis autrement, vous avez un Facebook, Insta, des trucs comme ça ?
5: Ouais, on a un Facebook, un Insta. C'est un peu compliqué pour nous trouver avec le X-version. Mais,
0: ah bah là, vous êtes
5: censuré
0: direct ?
5: Ouais.
0: Ah ouais, il y a des trucs comme ça. Je sais plus, il y avait un autre groupe qui avait sorti un morceau qui était un peu tendancieux. Ils se sont fait squeezer parce que c'était tendancieux. Il va falloir mettre Y à la place. Encore que, je suis pas sûr que ça soit mieux. Donc X-version, X-version, on regarde sur Insta, machin, et puis si vous avez des dates, on les verra.
5: Ouais, tout à
0: d'accord,
5: fait.
0: D'accord, ok. Bon, ça roule. T'as six groupes, là, si j'ai bien compris. Ça va être long, ça commence à quelle heure ?
1: Donc ça commence à 18h. Il faut savoir qu'on a deux scènes.
0: Ah.
1: Donc c'est musique non-stop.
0: D'accord.
1: Donc sur la seconde scène, ça sera le groupe Mohican.
0: D'accord.
1: Qui est de ?
0: De Caen.
1: Ah bravo.
0: Ah bah. Pas de Moï. Et donc parce que t'avais pas de scène à l'époque, t'avais une scène et puis un interlude. Du coup l'interlude il est toujours là ou il saute ?
1: Ah non, il est toujours là.
0: Il y a toujours l'interlude.
1: Ouais, tout à fait. Et c'est les Mohicans qui reprennent à chaque fois qu'il y a les balances.
0: D'accord.
1: Les Mohicans vont jouer.
0: Ah oui, d'accord. Donc c'est un Mohican qui va servir pour faire les interludes.
1: Tout à fait.
0: D'accord. Je crois pas qu'ils prennent le train, eux. Alors ça, c'est une blague. Faut pas être jeune pour la comprendre. Hein. Deux grosses scènes du coup, alors
1: une grande scène
0: pour les grands artistes.
1: Voilà, tout à fait.
0: 90.
1: Et après c'est un plateau de semi-remorque.
0: Ah oui. Ça, souvent dans la campagne, ça marche bien. Ça.
1: Mais c'est pas mal quoi.
0: Ouais.
1: Avec une société qu'on a découvert qui s'appelle la société du Fayel.
0: D'accord.
1: Qu'on remercie grandement.
0: D'accord. Et donc, qu'est-ce qu'on a d'autre? On a ça, donc les groupes qui vont jouer, ça, c'est normal.
1: Bien sûr,
0: l'interlude qui va jouer. Et il y a des stands, il y a des exposants.
1: Il y a un tatoueur.
0: D'accord.
1: John Tattoo du Molévitri.
0: Ah, parce qu'il y a un tatoueur à Molévitri.
1: Eh oui, qui
0: fonctionne. Il y a des petits villages comme ça, on ne croit pas, mais oui.
1: Qui est très connu, qui fonctionne bien. Et depuis le début, il tourne avec nous.
0: D'accord.
1: Et
0: là, il ne fera pas des trucs permanents, il va faire des tatouages.
1: Oui, tout à fait, c'est ça.
0: Parce que autrement, ça va être long. Ouais.
1: Donc pareil, il est dans un endroit où c'est que c'est stérile.
0: D'accord. Mmh. Ah bah oui. Tu qu'as dit ?
1: Je sais pas.
4: Dans le moulin.
0: Dans le moulin. Ouais. Ah oui, il sera dans le moulin, parce que ouais, il faut qu'il soit quand même un peu à l'abri, quoi. Mmh. D'accord, ouais.
1: Donc il y a un marchand de bonbons aussi, parce que
0: ça fait
1: plaisir à
0: c'est
1: tout
0: bon
1: le monde.
0: Pour les dents.
1: Et bien sûr, on a la restauration sur place. Hein.
0: Ah, c'est bien. Non, mais il faut le dire. Il ne faut pas oublier de le dire. Donc, on peut manger quoi?
1: Alors, on peut manger saucisses, merguez, poulet. Il y a des crêpes. Et voilà.
0: Ouais. Des quoi?
1: Qu'est-ce que tu as dit?
4: Des galettes crêpes.
1: Des galettes.
0: Galettes saucisses.
1: Voilà.
0: Ça, c'est pour les Bretons, ça.
1: Ben oui, parce qu'on les aime bien, nos amis bretons.
0: Donc, à manger, il y a à boire, donc, tu as dit.
1: Il y a à boire, tout à fait.
0: Il n'y a qu'une sorte de bière ou il y en a plusieurs?
1: Oui, alors, au départ, on était parti sur deux bières et je préfère qu'on reste sur une bière. C'est,
0: d'accord, c'est plus sympa à gérer.
1: Ouais, d'accord. Exactement.
0: Ouais, mais il y aura des softs.
1: Donc, il y a deux bars.
0: Ouais. Ah. Ah oui, donc, c'est comme si il y avait deux bières.

0: pieds dans l'eau.
1: Bah oui, il faut faire attention, il y en a qui mettent debout après.
0: Et cette année, oui, comme dit ma chérie, cette année, on a aussi un club de moto.
1: Ah.
0: Qui vient de la Manche.
1: Ça s'appelle comment?
0: J'ai plus le nom.
1: Ah bah là, voilà, ouais. J'ai plus le nom, c'est drôle comme nom.
0: C'est le... Ouais. J'ai plus, honnêtement.
1: C'est pas
0: grave. Et donc, c'est la première année qu'on fait ça.
1: Et ils vont faire exposer,
0: ils vont exposer les pécanes et puis ils vont s'y faire des baptêmes.
1: D'accord, ok.
0: Ça commence à partir de 16h.
1: D'accord. Ah, donc ça veut dire que là, il faut venir un peu plus tôt alors.
0: Voilà, pour ceux qui sont passionnés de moto, oui.
1: D'accord.
0: Parce qu'au départ, j'aurais souhaité avoir un club de Harley.
1: Ouais.
0: Mais malheureusement, le club de Harley en Normandie n'existe plus.
1: Ah, bah le Tachunka machin, là, t'étais à. Donc, je sais plus où là-haut.
0: Ouais. Donc.
1: Et donc là, tu t'es battu sur des japonaises.
0: Ouais,
1: bah,
0: voilà.
1: C'est pas plus mal, j'ai envie de te dire. C'est bien les japonaises, moi j'aime bien.
0: Bon, ça va, on est sauvés.
1: Tu sais pas, non, je parlais des motos moi. Ah bah la mienne elle est débridée. Hein. Elle est à 106 chevaux.
2: Et du moment que tu fais pas l'accent, c'est bon.
1: Ça voilà, passe. Ça va. Non, il va pas le même faire. Donc à manger à boire, donc c'est facile d'accès quand même.
0: Oui, tout à fait. Il faut savoir que le parking est à quoi, 150 mètres du site.
1: Ça va, on devrait y arriver. C'est plat.
0: C'est plat.
1: Ah, pff, parce que des fois, c'est quand tu repars que ça monte.
0: Ouais, non, non.
1: Pas facile. Surtout quand tu es chargé.
0: Ah ouais, alors, pour accéder au site, c'est légèrement montant.
1: Tu nous dis pas tout.
0: Mais le parking en lui-même, ça va, il est
1: oui,
0: plat.
1: Oui, c'est mieux ça.
0: Il faut savoir que les gens, s'ils le souhaitent, ils peuvent dormir sur place.
1: Ouais.
0: Aucun problème.
1: À un endroit où ils peuvent dormir.
0: Ouais, sur le parking, aucun problème. C'est un très, très grand champ que nous prête un cultivateur.
1: Ah oui, donc tu viens avec ton.
0: L'année dernière, il y en a qui sont venus avec un camping-car.
1: Ouais, direct.
0: Ouais.
1: Et ils sont sortis.
0: Et s'en sortait avec le camping-car.
1: C'est, bon, c'est qu'il n'a pas plu, alors. Ah ouais, donc en fait, on peut y passer le week-end, quoi.
0: Tout à fait.
1: D'accord, c'est-à-dire qu'en fait, si je viens dès le vendredi soir avec mon camping-car, ça marche
0: c'est bon.
1: Ou pas
0: c'est bon, on est sur place. Toi.
1: Ah bah c'est cool, alors. C'est-à-dire qu'en fait, t'es sur place. Au pire, il file un coup de main pour monter le samedi. Puis...
0: Mais il faut être honnête, hein, le but du Festival des Gueules Noires, c'est qu'on puisse passer sur deux jours.
1: Ouais.
0: Pour l'instant, on est sur une journée. Parce que bon, faut pas oublier, c'est quand même coûteux.
1: Ah bah c'est clair, ouais.
0: Et donc, le but final, c'est de pouvoir passer sur un week-end entier.
1: Ouais, ah bah là, ça sera impeccable.
0: Donc, on travaille sur le projet, on va voir comment ça va fonctionner cette année. Donc, je te remercie encore de nous avoir ouvert les portes.
1: Bah, avec plaisir.
0: Pour qu'on puisse discuter de notre festival. Obviamente, là, c'est une grandeur d'écoute.
1: Tout à fait. Ah, et il y aura le replay en plus. Donc, si tu travailles bien, et tu demandes à tes artistes de faire. Rediffuser le replay, tu vas voir, ça va déborder de partout.
0: Mon champ
1: va être trop petit. On a le droit d'essayer. qu'est-ce qu'on a d'autre? Alors, les Flying Turtles, bon, bah, ça, on connaît.
0: Ouais, les Flying Turtles, c'est un groupe de Bayeux.
1: Ils jouent pas mal en ce moment, eux. Donc,
0: oui, parce qu'ils s'étaient mis en sommeil pendant un peu plus de 2 ans, il me semble. Et là, ils retournent avec un nouveau bassiste. Et ça marche bien.
1: Donc, ils ont joué samedi, au Parvis, d'ailleurs.
0: Oui, au Parvis, ouais, tout à fait. Ouais.
1: Et il y a encore, d'ailleurs, un autre samedi. Samedi prochain, il y a encore Zico Parvis, pour ceux qui ne savent pas quoi faire samedi après-midi. Et après, le samedi d'après, c'est vous.
0: Attends, mais c'est ça.
1: Il passe des choses dans le bassin.
0: Eh ben, complètement.
1: Incroyable. Donc, Apes O'Clock, c'est ça?
0: Alors, Apes O'Clock, donc ça, c'est le groupe phare. Hein.
1: Ouais, c'est le groupe phare.
0: Ouais, c'est eux qui.
1: Ils viennent de Bretagne.
0: Ils viennent de Bretagne, ils sont de Rennes.
1: Ouais.
0: Et c'est la seule date qu'ils font chez nous. En Normandie.
1: Ah, je croyais que tu allais dire au Mollet. On va faire 50 non plus.
0: Donc, il faut savoir que Apes O'Clock fête leurs 10 ans d'existence.
1: Ouais.
0: Il faut savoir qu'ils ont déjà sorti des EP et puis là, ils viennent de sortir un LP.
1: D'accord.
0: Et donc, ils tournent sur toute la France.
1: Ok.
0: Et la seule date qu'ils ont en Normandie, c'était la nôtre.
1: D'accord, c'est bien. Donc, ils font du rock cuivre ska, donc c'est du ska.
0: Exactement. Et ils font 95% de composition perso. Hein.
1: D'accord. Ok.
0: Donc, ça tourne vraiment bien.
1: Et t'as dit qu'ils étaient combien?
0: Ils sont 9 sur scène.
1: Ah oui, donc ça va faire un peu. Il va y avoir beaucoup de cuivre.
0: Voilà. Et il y a des. Ils sont.
1: Faites gaffe, aux ferrailleurs quand même, qu'ils ne se fassent pas piquer. Le cuivre va monter, je crois. Et donc, eux sont de Bretagne, Bretagne-Rennes ou.
0: Oui, enfin Rennes et les environs.
1: Ouais, enfin,
0: Mais le groupe a été créé vraiment à Rennes.
1: À Rennes, d'accord, ouais. Et ceux-là, tu les as trouvés comment alors, du coup?
0: Sur un site internet. J'étais parti sur un autre groupe à la base, et puis j'ai vu qu'ils tournaient, qu'ils allaient fêter leurs 10 ans. Je me suis dit, tiens, ça serait bien de les appeler.
1: D'accord.
0: Donc je les ai contactés, je suis tombé sur quelqu'un de vachement sympathique, et puis on a conclu.
1: D'accord, ouais. Ouais, parce qu'en fait, ça t'oblige à passer, on va dire, ton temps sur.

0: sur le réseau, à écouter de la musique.
1: Et exactement, mais bon, moi je suis un passionné de musique.
0: Oui, ça aide, ouais. Ouais, c'est sûr. Que...
1: Donc à partir de là, ça me dérange nullement.
0: Et donc oui, alors le fait d'avoir cerné du rock, un peu truc comme ça, ouais, ça t'évite d'être trop large. Mais du coup, tu t'écoutes, alors tu cherches comment, t'as du Spotify, du Bandcamp, du machin, comment tu cherches, t'écoutes toujours les mêmes choses, ou enfin les mêmes stations, ou comme ça, sur des conseils, des trucs.
1: Conseils, ouais. Le hasard des fois aussi, ouais. Hein. Parce que quand on écoute quelque chose sur YouTube,
0: aussi, ouais.
1: Pour les citer, il nous ramène toujours sur autre chose, et puis là on peut découvrir des groupes intéressants. Et puis bon, après il y a un réseau aussi qui se forme.
0: Ouais.
1: Parce qu'il faut savoir que lorsque l'association Les Amis du Disque ont été créés, on organisait des concerts aussi.
0: Ah oui, d'accord. Oui,
1: on organisait deux concerts par an, d'accord. En salle.
0: Ok.
1: Et puis bon, on a eu quelques soucis avec les municipalités, pas celle-ci hein, qui ouais. est en place.
0: Celle d'avant.
1: Une celle qu'avant, ouais. qui était d'avant, et puis bon, ils n'ont pas du tout apprécié notre musique.
0: Ah bon?
1: Oui.
0: Oh.
1: J'ai pas compris.
0: Moi non plus, je comprends pas qu'ils aiment pas le rock.
2: Enfin, mais quand bon. Tu fais venir Patrick Bruel en même temps.
1: Ah, oui, oui, voilà.
0: D'accord,
1: oui, oui.
0: Et à l'époque, il avait ouais. bonne réputation ouais. à l'époque.
1: Ouais. Jean-Luc Lahaye aussi, on aurait pas aussi. Dit.
0: Ouais. Il faudrait la tombe. Là, ouais. Enfin bon, maintenant on peut, c'est les petits oiseaux, ils sont sans envoler. Bah tiens, Piotr.
2: Oui, Richard.
0: C'est toi?
2: C'est moi.
0: Donc toi, t'es venu il y a quelques temps déjà?
2: Je sais plus, il y a combien de temps? Il n'y a pas si longtemps, je crois.
0: Ouais, il n'y a pas si longtemps
2: c'était
0: que ça.
2: Cette année,
0: ouais. Ouais. Et t'avais sorti quelque chose?
2: Non.
0: T'avais rien sorti? T'es venu pour rien?
2: Ben ouais, je crois qu'on était venu pour boire l'apéro, puis tu m'as dit, tiens, il y a une émission libre.
0: D'accord,
2: là,
0: pouf, voilà.
2: Donc voilà. Et ben non, on vient de sortir notre album, là, le 14 juillet, le troisième album.
0: D'accord.
2: Le Festin des Oubliés. Voilà.
0: D'accord.
2: Qu'on a sorti le 14 juillet parce que. De la merde, on va pas laisser ça aux nationalistes.
0: T'as raison.
2: Ils se récupèrent trop de trucs. Donc du coup, voilà. Et puis bah, l'ouverture s'est faite en Eure-et-Loir, dans un petit festival. Ça a super bien marché. C'était cool. C'est sorti en grande pompe. Et puis voilà, c'est parti quoi.
0: D'accord. T'as amené ta guitare, il paraît?
2: Ouais.
0: Ah, t'aimes bien venir.
2: Je suis même venu avec Miomiotre.
0: Ah, il y a Miotre, tu vas bien, Miotre?
2: Il y a Miomiotre.
0: Vas-y, passe le micro à Miotre le temps que tu t'accordes.
2: Ah, je m'accorde?
0: Non, bah oui, mais le temps que tu t'accordes, il y a Miotre, elle va dire bonjour.
2: Tiens,
0: Miotre. Dis bonjour. Ah oui, c'est vrai, elle n'entendait pas. Philippe, il faudrait que tu laisses les micros, parce que là, tu vois, par exemple, ils m'ont pas prévenu, ils sont 6.
1: Oh!
0: Je te jure, j'ai plein de monde devant moi, j'ai l'impression d'avoir un public fou. Tu vas bien, Miotre?
3: Oui, oui.
0: Ça va, tu vas l'aider à jouer?
3: Ben, je vais l'accompagner.
0: Ah, je croyais que tu l'aidais, moi, en fait, à la base.
3: Il fait tout seul.
0: D'accord. Qu'est-ce qu'il dit?
3: L'aider en deux mots.
0: Ouais, d'accord. Non, mais il n'entend pas tout, donc ouais, il a intellectualisé trop, en fait. Je te laisse prendre ta flûte traversière. Donc là, elle n'entend plus. Ouais, alors au pire, Bruno va se décaler.
1: Ouais.
0: Et puis il va... Mets le micro, alors ça va faire du bruit, tant pis. Mets le micro à la guitare et puis comme ça, et puis...
4: Il y a cette projection-là.
0: Ouais. Et toi, tu...
4: Ça va le faire à deux.
0: Ça va le faire à deux ?
2: On ne sait pas trop quoi faire, donc on s'est dit, on va faire un truc d'actualité. Mais vu que nos chansons, on parle pas mal d'actualité, eh ben on va parler de la dernière loi pour le permis de tuer sur la police. Ça s'appelle la police tue.
0: La police tue, d'accord.
2: T'es prête, ma miamiette ?
3: Vas-y.
2: 8-12.
0: Ah, c'est pas compté.

0: Bravo.
1: C'était pour Monsieur Darmanin.
2: Bravo.
0: Je sais pas s'il mérite. Oui, alors on a vu aussi que tu avais mis un petit message pour dire que Miotre prenait des vacances.
1: Miotre prend des vacances. Bon, voilà,
0: quand même, quand
1: on va pas rentrer trop dans les détails, mais elle me supporte plus.
0: Ça, on comprend.
1: Voilà. histoire familiale, des enfants qui grandissent, qui partent à l'internat, tous les week-ends, voilà. Et puis, on va pas se mentir, conjoncture économique aussi.
0: Mm-hmm. Voilà. Tu prends du micro pour un chanteur, tu es toujours.
1: Je préfère te regarder.
0: Je sais, mais bon.
1: Beau.
0: Ouais, alors mets le micro de manière à ce que tu puisses faire les deux.
1: D'accord.
0: Voilà.
1: Et du coup, c'est réorganisation du projet à partir de septembre.
0: Ouais.
1: J'ai mis une annonce hier, ça y est, les musiciens sont trouvés.
0: D'accord.
1: Des gens qu'on ne connaissait pas, voilà. Sur un trio qui devront envoyer du gros rock'n'roll à la papa, quoi, à la Schulz, quoi.
0: D'accord.
1: Voilà l'idée, et puis d'aller envoyer sur du festival et de la salle et continuer mon projet solo duo quand Miotte va pouvoir. Parce qu'elle arrête pas complètement.
0: Non.
1: On aime bien se balader ensemble un peu partout.
0: Ouais, elle aime bien conduire le camion.
1: Ouais, elle adore ça. Non, mais quand tu dis camion, je fais poète-poète. Tu sais, c'est mon côté poète.
0: Ah oui, c'est bien sûr. Ouais.
1: Et du coup, non, voilà. Et l'idée, on va aller défendre l'album, là.
0: T'as des dates?
1: Ouais, on a le choix dans la date.
0: Ah, ou des fèves.
1: On a le choix dans la date.
0: Je l'ai.
1: Ouais. C'est bon.
0: Je contrepète régulièrement.
1: Ouais, la veille des Gueules Noires, on est à Sainte-Mère-Église, à la brasserie. Fin du mois, on est en Loire-Atlantique, Bretagne et compagnie. Encore quelques dates à finir de régler, parce qu'il y a une qui a sauté. Enfin bref, ça arrive.
0: Ça peut arriver.
1: Je suis dans le 48 en septembre, dans le Jura, juste derrière, pour Festoche, de petits festivals aussi par là-bas. Octobre, il y a des dates. Novembre, il y a des dates. Décembre, il y a des dates. J'ai pas encore
0: tous les mois ont des dates, c'est sûr.
1: Ouais,
0: 30
1: c'est ça.
0: Ou 31, c'est clair.
1: Ça. J'ai pas encore commencé à chercher, en fait.
0: Ah oui, heureusement.
1: voilà, va falloir que je m'y mette, je vais me sortir les doigts à un moment donné, on va chercher des dates. Mais avec la sortie de l'album, je voulais faire ça tranquillement. Besoin de repos aussi, parce qu'on a pas mal tourné en 5 ans. Là, on vient de fêter nos 5 ans en juin. On n'a pas plus de 450 dates dans les pattes en 5 ans sur toute la France.
0: Oui, quand même.
1: Et voilà, quoi. Donc, c'est cool. On va pouvoir jouer avec les Apéros au Clock et puis tous les autres groupes, d'ailleurs. Mais qu'on a croisé, ils jouaient la veille, on jouait le lendemain. Enfin, bref. Mais du coup, c'est bien cool, quoi.
0: Voilà. D'accord. Mmh. Et donc, Piotr, on te trouve sur les réseaux?
1: Oui, tu tapes piotrpunk.fr, et t'as notre site sur la première page Google, quoi.
0: Voilà, et après, donc...
1: Et après, t'as tous les réseaux.
0: Tu as tout ce qu'il faut.
1: On essaye de mettre à jour. Alors, en fait, c'est Miotte qui faisait tout le côté administratif. Je vous avoue que moi, je m'en fous un peu. On va essayer de mettre ça à jour.
3: Je vais m'y remettre.
1: Elle a dit qu'elle allait faire ça en plus.
0: D'accord.
1: Voilà, deuxième boulot, il va falloir que je la paye.
0: Ah bah oui.
1: Mais avant je le faisais pas, donc.
0: Ah bon. Commence pas, ça va lui donner des idées. C'est un truc à ce qu'elle dépense de l'argent après, tu vois.
1: Oui. Faut pas tout leur donner quand même, parce qu'autrement après. Non, mais voilà. Et donc du coup, on est bien content de jouer sur un petit festival en Normandie. Parce que.
0: À un domicile, comme on dit.
1: C'est vrai qu'on joue peu en Normandie, ce qui est un peu moins vrai cette année, parce que là en juillet on avait qu'une date hors Normandie, et autrement tout se passe en Normandie, donc c'est bien. Ça fait moins de kilomètres. Moins de tout ça.
0: Parce qu'il est repassé à 2 zéro, le
1: machin.
0: Il est remonté, je sais pas ce qui se passe à Romouz, mais bon, apparemment...
1: En fait, il y a Trump qui a pété,
0: ça
1: il a fait un peu foireux, du coup...
0: Pas mieux de contre-prêter, ça serait mieux, mais il est pas assez intelligent.
1: Non, c'est ça. Donc voilà, le blondinet a pété, donc un petit peu foireux, donc ça y est, le gasoil est repassé au-dessus de 2 euros.
0: Mais voilà.
1: Du coup, on continue, quoi.
0: Et donc, le Dix, on peut le trouver donc sur les concerts, forcément?
1: Ouais, alors pour le moment, on est des copains qui nous distribuaient sur Internet, avec un site qui s'appelait Chez Simone Distribution, qui distribuait toute la musique alternative de France et d'Europe.
0: Mmh.
1: Et ils ont décidé d'arrêter Chez Simone Distribution. Donc, il va falloir qu'on trouve un nouveau distributeur ou qu'on mette à jour notre site internet pour vendre directement nos slips et compagnie. On a la particularité, on est un groupe. On a la particularité de vendre plus de slips que de t-shirts sur nos concerts.
0: C'est vrai?
1: Oui.
0: Ah, comme quoi les gens ont du mal à s'habiller quand même.
1: C'est compliqué de trouver du slip kangourou aujourd'hui en Normandie. Donc du coup, voilà. Et puis si tu veux être top, tip top sur les plages du débarquement, toi l'été, t'as un slip piote.
0: Alors, faut dire aux écolos que c'est pas des vrais kangourous. C'est peut-être ça le problème. Ils font un embargo sur tes cibles kangourous qui viennent de Chine.
1: C'est des vrais.
0: Oui, oui. Ah oui, c'est des cibles pour sauter.
1: Avec la poche et tout. T'as même le petit qui est encore à l'intérieur.
0: Oh, bah alors. Ça, avec ça, si t'arrives pas à les vendre.
1: Non. Je te jure, on fait tout l'effort commercial.
0: Ouais.
1: C'est hallucinant. Ouais. Mais bon, voilà. Donc, du coup, ouais, les disques, pour le moment, on les trouve uniquement sur les concerts. Voilà. Après, s'il y en a un qui veut acheter un disque par correspondance, il y a toujours moyen de nous contacter et puis de s'arranger. Voilà, on lui compte les frais de port, le disque, et puis c'est réglé, quoi. Il nous envoie un chèque, on se démerde, quoi.
0: Ou un port.
1: Et autrement, tu le trouves, de toute façon, on l'a mis en full album sur YouTube. Pour le moment, j'ai un petit problème si on les met sur les autres plateformes de streaming, là, mais...
0: Étonnant.
1: Ouais, ça marche pas toujours comme je veux, et puis je m'y suis pas trop penché. On voulait faire la distribution physique dans un premier temps, et à savoir que je suis en train d'enregistrer le quatrième en fait déjà.
0: Ah oui.
1: Voilà, je suis en train de faire un quatrième album en acoustique. Je sais pas quelle forme il va finir. Paraître.
0: Il va être rond. Il va être rond à la fin.
1: Certainement, dans l'idée de faire un plus petit album, parce que les trois albums qu'on a sortis jusqu'à présent, ils font 15 ou 16 titres chacun, et c'est un peu trop pour faire un vinyle. Autrement, faut faire un double vinyle, ça coûte cher, voilà. Donc du coup, l'idée, c'est de faire un album avec un peu moins de titres pour pouvoir sortir en vinyle, en fait.
0: D'accord.
1: Et qui sera rock'n'roll, mais plutôt acoustique, voilà.
0: D'accord. Et le vinyle, c'est pourquoi?
1: Ben parce que tout le monde nous le demande.
0: Ah ouais.
1: À chaque fois que j'ai Bruno au téléphone, il me dit bah, t'as mis ton album, hein, je vais te l'acheter. Ouais. Je dis mais je l'ai pas en vinyle. Ah non, je te l'achète pas.
2: Je boude le CD.
1: Ouais.
0: Mais c'est vrai que ça, c'est, j'ai cru entendre que c'est les ventes de vinyle étaient passées au-dessus des CD quand même.
2: Tout à fait, il y a déjà quelques années de ça. Ouais. En Amérique déjà, il y a plus de 5 ans déjà que c'est passé au-dessus.
0: Ouais.
2: Et tout simplement parce que le son est incomparable.
0: Non mais c'est vrai parce que les effets dynamiques, comme ils avaient dit, en fait c'est du traitement et en fait globalement on n'a pas le son pur et les puristes entre guillemets ou ceux qui écoutent encore sur des chaînes, c'est vrai qu'à un moment tu te rends compte que
1: t'as cette part de puristes qui veulent du vinyle, voilà c'est super cool, mais finalement tu te rends compte quand même que la majorité des gens, ils écoutent leur musique sur leur téléphone portable.
0: Bah
1: même
0: oui.
1: Même pas sur des enceintes ou quoi que ce soit.
0: Et il va tomber en PLS, ça, Bruno.
2: Tu m'as perdu, là.
1: Mais non, mais c'est une réalité.
0: Voire même des fois, ils achètent qu'un morceau, quoi.
1: Ouais,
0: alors que des fois, tu te fais chier à faire un album qu'essayent de suivre, quoi.
1: Ouais, ouais, ben bah après, ça, c'est le choix du public.
0: Ouais.
1: C'est comme ça.
0: Ouais.
1: Et après, bah, si t'as un morceau qui sort du lot, qu'il l'achète, bah, ça fait vivre l'artiste aussi.
0: Ouais.
1: Voilà.
0: Oui, mais après, le but, c'est quand même... Et puis, on en revient, le vinyle, c'est la taille, donc t'as de quoi faire des belles pochettes, t'as de quoi d'écrire dedans, même parce que sur les CD, il fallait passer de la police 10 à police 3, quoi. Et là, quand t'étais jeune, c'était bon, mais là, c'est mort, maintenant.
1: J'ai des lunettes de vieux, maintenant. C'est
0: on continue.
2: Ouais.
0: Qu'est-ce qu'on a encore sur les lieux? On a tout pensé à tout? Ou il y a des trucs que t'as encore oublié de dire?
2: Non, pas à ma connaissance. Non, tout est OK. Hein.
0: On a tout dit.
2: Hein, on a tout dit sur le site. Oui, il n'y a pas de problème. D'abord, tout sera fléché. Hein.
0: Ouais.
2: Les gens qui ne connaissent pas, ça sera fléché. Ça sera facile
0: à partir d'où? De quand?
2: On a commencé à Paris. Alors, il faut savoir qu'on a des banderoles qui annoncent l'événement. Et sur la banderole, c'est quelqu'un qui s'est... grimé en mineur.
0: Ouais.
2: Et malheureusement, il nous a quittés il y a quelques années.
0: Ah merde.
2: C'était un super pote, il s'appelait Bruno.
0: Ouais.
2: Donc, on lui rend hommage tous les ans.
0: D'accord.
2: Enfin, il y a deux Bruno qui nous ont quittés, hein, malheureusement. Là. Ouais. Et donc, c'était deux amoureux de la musique, donc voilà.
1: Chez toi, je me méfierais quand même, Bruno, parce qu'on dit toujours jamais 203.
2: Ouais, c'est vrai.
3: Faisais pas les tendances, là.
2: J'ai changé de prénom, là.
0: Ah ouais, c'est... Dis Nono, ça va être plus simple. Ils vont pas te reconnaître, la faucheuse va se gourer. tu m'as pas dit, Flo, vous avez des CD, des trucs, vous, des vinyles à vendre?
3: Pas du tout pour le
0: moment. Rien du tout ?
3: Non.
0: On va vous mettre à bosser quand même.
3: Un ancien CD qu'on avait enregistré dans les années 2010.
0: D'accord.
3: Trois titres. Mais sinon, sur le groupe actuel, justement, on y travaille.
0: Ouais, vous y travaillez. C'est très théorique le travail chez vous quand même. Il va falloir du physique.
3: C'était une invitation, le
0: chien. Tu vas voir, je vais te faire bosser, moi. Mettre des là et des là et des dos. alors, on a qui comme groupe?
2: Alors,
0: on a vu Piotr.
2: On a aussi le groupe Eden.
0: Eden. Alors, oui, j'ai eu... comment il s'appelle J'ai perdu son nom, donc je vais le retrouver tout de suite. David. Vas-y, parle de voilà,
2: David, je pense. Ouais. Et donc, le groupe Eden, c'est beaucoup de reprises françaises. Hein.
0: Ouais.
2: C'est un groupe qui font que du rock français, mais ils ont aussi fait quelques compos. Et c'est peut-être une compo qu'ils t'ont envoyée.
0: Il m'a envoyé une compo.
2: Il y a de fortes chances.
0: Ouais, alors vas-y, meuble, parce que j'en trouve pas son message. Meuble.
2: Ouais, ouais, vas-y. Bah tiens, je vais continuer de parler du vinyle.
0: Bah vas-y, parle-moi du vinyle.
2: Je vais expliquer pour quelle raison qu'il faut à tout prix acheter du vinyle. Bah, enfin, surtout les vinyles avant l'an 2000.
0: Ouais.
2: Parce qu'on est en son analogique.
0: Oui.
2: Et le son analogique, c'est incomparable au niveau de la restitution des instruments.
0: Mm-hmm.
2: Qu'en CD, on est en son numérique, et le son numérique, il est beaucoup plus, on va dire, compacté.
0: Ouais.
2: Ça ressort pas. Vraiment, ça n'a pas un son extraordinaire.
0: Pour cette raison, ils ont échantillonné, du coup, il y a de la perte. Quoi.
2: C'est pour cette raison qu'il faut à tout prix acheter le vinyle.
0: D'accord.
2: Alors déjà, ne serait-ce que pour le format, comme on disait.
0: Ouais.
2: Et il faut savoir que dans le vinyle, on pouvait toujours avoir des surprises. Je peux citer un groupe français qui avait sorti un album, c'est Tu la Vioque.
0: Ouais.
2: Quand tu dépliais la pochette, tu avais un sexe en érection.
0: Ah, que tu ne peux pas faire avec un CD.
2: C'est un peu plus compliqué. Quoi.
0: Ah bah, oui.
2: Et
0: puis, il y avait le morceau caché.
2: Ouais.
1: C'est le sexe à Darmanin, il est tout petit.
0: Ouais, pareil. Oui, parce qu'il y avait le morceau caché qui était au bout du disque et qui n'était pas apparent, alors que sur un CD, on le voit, puisque forcément, c'est une piste. Quoi.
2: Et donc, par exemple, leur deuxième album qu'ils avaient sorti, c'était une bouteille de Jack Daniel's aussi. Quand tu le dépliais, ça faisait presque un mètre de hauteur. Quoi.
0: Ah ouais? Mais il y a des magazines comme ça, comme Playboy et puis machin, où c'est pareil, quand tu dépliais, ça te faisait un truc d'un mètre 80.
2: Mais il y a plein de trucs comme ça. Alice Cooper, par exemple, a sorti un album qui s'appelle Scooze Out, où ça forme un bureau d'escolier. Et il y avait une surprise parce qu'il y avait une petite culotte aussi.
0: Ah ouais?
2: Ça, dans un CD, hein, vu le format, tu ne peux pas mettre des choses comme ça.
0: Ah bah si, mais elle sera encore plus petite. Quoi. Voilà. Alors j'ai retrouvé, donc du coup je vais lire un peu, c'est une formation qui date de 2005, c'est du rock français issu de Normandie, mais qui s'est illustré sur la scène bretonne, composé de Mathieu à la batterie, de Joe à la basse, Lou à la guitare et David au chant. Et à la guitare, le groupe mêle énergie brute, texte ciselé, pour proposer une musique puissante et authentique. Ils ont déjà enregistré deux EP, d'ailleurs, j'ai vu avec Philippe, qui est notre maître à tous ici, et l'archive de la radio, il a retrouvé... le dernier CD, et ils ont été diffusés sur la radio il y a quelques temps, enfin 2021 ou 25. Donc, ils groupent plusieurs scènes normandes et bretonnes, des concerts à Fougères, Caen, Flers, Condé-sur-Noireau. D'ailleurs, il m'a donné... Tiens, j'en profite d'ailleurs pour faire ma pub aussi. Donc, j'ai ma petite carte interactive, où il y a plus de 100 lieux qui ont été mis, pas par moi, justement par des artistes. Et donc David m'en a donné 4-5 autour de Flers et de Condé, des lieux où on peut faire justement des concerts et des dates et tout comme ça. Donc je vous rappelle que si vous connaissez des lieux pour faire partager à d'autres groupes, n'hésitez pas à m'envoyer les informations sur Punks Not Dead et puis je mets la carte à jour. Et s'il y a des lieux qui ferment, n'hésitez pas aussi à me le dire, ça évite que les gens...
1: Moi, je connais un lieu, il y a Molé-Litry, les Gueules Noires.
2: Ah, merci.
0: Oui, c'est un festival, mais je crois qu'il y est.
1: D'accord.
0: Bah, j'essaie d'être à peu près à jour. Donc, Eden, ils sont aux Gueules Noires, c'est le 1er août.
2: Oui, tout
0: premier
2: à fait.
0: Août. Et j'ai un morceau, donc normalement, il est là. Et on va s'écouter ça, et puis on revient tout de suite après, alors que je fasse pas de bêtises, puisque j'ai plein de trucs sur mon machin, PC, antenne, on doit être bien.

0: Donc voilà, c'était Eden avec Blights. Donc du bon rock. Hein.
1: Ça, voilà, une compo perso en plus.
0: Ouais, ouais. Tu les as connus comment ceux-là ?
1: C'est eux qui m'ont contacté.
0: D'accord.
1: Ouais. Sur les groupes, là, il y a donc notre ami Piotr qui m'a contacté. Eden, les Flying Turtles, bah, je connais parce que c'est une amie. X-Version, on se connaît déjà depuis un moment. Et Apes O'Clock, bah, je les ai trouvés sur un site. Et Mohican, je connaissais aussi.
0: Ouais, tu commences à connaître beaucoup de monde.
1: Bah, je suis connu aussi. Hein.
0: Ah bon ?
1: Oui.
0: D'accord.
1: Je comprends pas pourquoi.
0: Ah bah, ça, c'est sûr que là, ça...
1: On pourrait peut-être parler du tarif.
0: Eh ben oui, on va y venir. Le tarif, et on va redonner la date et les horaires.
1: Alors, la date, c'est bien le samedi 1er août. C'est à partir de 18h. Mais à 16h, il y a déjà les motos qui sont là pour faire des baptêmes pour les personnes qui sont intéressées. Et à 18h, on commence le concert. Et le premier groupe qui joue, c'est X-Version.
0: X-Version, voilà. Qui est à fond dans la préparation d'un EP.
2: Carrément.
0: Il va être en stress. Je vais te relancer de temps en temps.
2: J'ai l'impression d'être un homme politique qui promenait le revenu universel et qui ne le fera jamais.
0: D'accord. Bah, tu vas voir si tu vas pas le faire avec moi. Et donc, 18h ou alors 16h pour ceux qui veulent faire des baptêmes moto. Ouais. Le Mollet Litris est donc direct entre Bayeux et direction Saint-Lô, puis là c'est indiqué.
1: Tout à fait, il y aura des petites flèches. Parce que c'est en direction de Litry, Bourg. Litry, parce que le Mollet Litry est assez découpé en plusieurs.
0: Le Mollet et Litry, voilà, c'est ça. D'accord. Mais là, plutôt la Litry, toi. D'accord, ouais. Ok. Ouais.
1: Et il est vrai qu'au début, le festival, on l'a fait gratuit.
0: Ouais.
1: Mais bon, oh, vrai, on ne peut pas continuer.
0: Ça devient compliqué.
1: Donc, on est sur un tarif vraiment très très sympa. On est à 5 balles.
0: Ça va.
1: L'entrée.
0: Par contre, il faut les retrouver, les 5 francs. Pour venir avec des euros.
1: Oui, c'est mieux. Oui, c'est conseillé.
0: D'accord.
1: Et donc, c'est gratuit pour les moins de 16 ans et les personnes à mobilité réduite.
0: Ah ouais.
1: Ouais, ça, ça nous tient au cœur. C'est,
0: d'accord. Non, mais c'est bien.
1: Mais c'est toujours la même chose. Je dis que lorsqu'on veut faire quelque chose, il faut se démarquer des autres.
0: Eh ben, mais pour parler dans le micro, faut parler dans le micro quand même.
1: Pardon. Excuse-moi. Je disais que pour quand tu organises quelque chose, que tu as une idée, il faut se démarquer des autres. Mm-hmm. Donc nous, avec le festival des Gueules Noires, on s'est démarqué avec les compos perso et puis quelques reprises et puis notre tarif qui est quand même attrayant et puis faire venir des personnes aussi qui peut-être ne viennent jamais à un concert parce que malheureusement ils ont un handicap ou autre. Mm-hmm. Et pour eux, ben, il faut savoir que c'est gratuit.
0: D'accord. Ok, quel que soit l'âge, là, par contre.
1: Tout à fait, il n'y a pas d'âge.
0: Et donc, l'accès est quand même facilité pour tout ce qui est fauteuil et tout ça, donc
1: forcément. Oui.
0: Que s'il reste devant, ce serait ballot.
1: Oui, non.
0: Donc, il y a à manger et à boire.
1: Ah oui.
0: Faut pas qu'on s'inquiète.
1: Il y a un verre et un bougie.
0: Il y a un verre et un bougie, donc ça, c'est bon. Il n'y a pas de cidre local ?
1: Si, on en fait d'ici.
0: Ah, et quand si, même, si, ce que si, j'allais si, dire, si. Quand même, avec une galette de saucisse, s'il n'y a pas de cidre.
1: Si, il y a du cidre, parce que nos amis d'Apes O'Clock voulaient goûter au cidre normand.
0: Ah, bah voilà, donc du coup, t'as fait venir un camion.
3: Moi, j'ai goûté au Calva, moi.
0: Ah bon ?
3: Du Mollet Litry, il paraît qu'il est excellent, le Calva.
1: Ah oui.
0: Ah bon ? Tu connais une ferme par la botte, toi ?
4: Non, je dis ça comme ça. Là.
0: D'accord, bah, dis-le dans le micro aussi, toi.
3: La goutte à pépé.
0: La goutte à pépé.
1: La petite goutte à pépé.
3: Là, ça, avant de chanter, ça permet de dégraisser les cordes vocales.
0: D'accord.
1: Fortement conseillé.
0: Il va falloir mettre dans les loges.
1: Il faut savoir aussi que le festival existe grâce à beaucoup de dons. Il y a beaucoup de commerçants du Mollet Litry qui jouent le jeu.
0: D'accord.
1: Qui nous donnent de l'argent. Ça nous aide énormément. Je ne vais pas pouvoir tous les citer parce que c'est une grande évidence, ils sont plusieurs. Il y a l'Intercom Isignoma qui nous donne un super coup de main.
0: D'accord.
1: Aussi. La municipalité du Mollet Litry, bien sûr. Et on a des nouveaux aussi sur Bayeux qui ont souhaité participer au festival. Donc ça prouve qu'on commence, à se faire connaître. Et il est vrai qu'il y a Aouais Soto qui est à Vaucelles.
0: Mm-hmm.
1: C'est un petit jeune qui est super sympa, qui va venir d'ailleurs. Il y a une société de chaudronnerie à Bayeux qui est dans la rue des Résistances, pareil.
0: Mm-hmm.
1: Et puis il y a Ford. Enfin voilà, ça prouve que.
0: Tu vas pouvoir aller chercher les VIP en voiture.
1: Voilà, tout à fait, ouais.
0: À la gare.
3: Non, chaque musicien repart avec une voiture Ford.
0: Ah.
3: C'est dans le contrat.
1: Il y a aussi des personnes de Noron-la-Poterie, la personne qui fait les véhicules d'occasion, qui a répondu présent. Et puis ceux qui font les walks, ils vont nous en prêter un d'ailleurs. Enfin, mais... je trouve que ça s'installe petit à petit, parce que c'est tout à fait normal. Quand on commence, on n'est pas connu, les gens ne nous connaissent pas,
0: on sait ce qu'on fait. On wait and see, comme on dit.
1: Voilà. Et puis après, quand ils voient que ça commence à fonctionner, surtout l'année dernière, on a eu pratiquement, moi je dirais, plus de 500 personnes sur le site. Donc ça commence à interpeller, surtout qu'il n'y a pas longtemps qu'on existe. Donc là, les gens se sont dit, ah, on aimerait bien être là.
0: Ah ouais.
1: Donc, j'ai trouvé ça super sympa. Et puis surtout, je remercie toute l'équipe.
0: Oui, parce qu'il y a des bénévoles aussi.
1: Et tous les bénévoles.
0: Alors,
1: qui
0: t'en as combien à peu près de bénévoles? Enfin, à peu près, tu dois savoir.
1: Alors, on est une équipe de 6-7 à peu près. Hein,
0: ouais. Okay,
1: qui sont constamment c'est le noyau dur de l'association. Et autrement, on est à peu près 15. Il y a vraiment 15 personnes pour le festival, pour aider.
0: D'accord.
1: Parce que beaucoup de travail en amont, hein, montage, démontage. Donc c'est assez important, donc on a besoin de monde.
0: D'accord. Et bien les buvettes
1: Oui, en l'occurrence, Olivier c'est un très grand connaisseur sur la buvette.
0: Bon, devant ou derrière Les deux côtés.
1: Tu veux dire un petit mot, Olivier?
0: Olivier, vas-y.
1: Je te passe le micro.
0: Attends, vas-y.
5: Bonsoir à tous, nous on est bénévoles, donc c'est un plaisir de participer au festival. Puis moi, ça fait depuis mon premier concert, c'était en 81, Hellbells d'ACDC.
0: Et t'es pas né?
5: Au parc des sports de Caen.
0: Non, j'étais pas né.
1: Ah, d'accord.
5: Et depuis, j'ai toujours traîné dans les concerts et je suis bénévole sur d'autres festivals, donc j'essaie d'apporter aussi mes connaissances sur les autres festivals et l'expérience que je fais profiter au Gueule Noire, qui est un petit festival montant.
0: T'es du Mollet?
5: J'habite Sainte-Marguerite-d'Halle à côté.
0: Oula, c'est encore plus petit ça, non?
1: Et tu sais comment on s'est rencontrés?
0: Non.
5: La gare de Lison.
1: Je tenais le bureau de vote et je vois arriver Olivier avec un t-shirt OTH.
0: Ah oui, déjà.
1: Lorsqu'il a voté, j'ai dit faut qu'on cause. Parce que quelqu'un qui porte un t-shirt OTH, c'est quelqu'un de bien. Et voilà comment on s'est rencontrés, toi, un t-shirt.
0: Ouais, c'est pour ça. Punk's Not Dead.
1: Ah, Punk's Not Dead, les Expected.
0: Voilà. Et donc, du coup, tu participes, tu t'occupes du bar, c'est ça?
5: Je m'occupe du bar, oui.
0: Plus près du micro.
5: Je m'occupe du bar et je participe au montage, démontage. Et puis, quand il y a besoin d'un coup de main. Et puis, sur les autres activités qu'on fait dans l'année.
1: Pour parce qu'on fait pas mal de trucs.
5: Le festival aussi.
0: D'accord. Ah bon, est-ce que vous faites quoi d'autre dans l'année alors?
1: Ah, donc il y a les puces musicales qui est en janvier. Donc ça nous permet d'avoir un petit peu de trésorerie. Et puis on organise aussi une foire au grenier. Donc ça peut paraître banal, mais bon, ça nous fait un petit peu d'argent pour le festival.
0: Bah oui, c'est ça quoi.
1: Et puis on a un salon toute collection qui, exceptionnellement cette année, on ne pourra pas le faire parce qu'on n'a pas pu avoir la date que l'on souhaitait. Et le salon toute collection, c'est pareil, c'est quelque chose qui marche bien. Ça fait 4 ans qu'on l'organise là. Et il y a plein de personnes qui viennent d'assez loin.
0: D'accord.
1: On parle toujours de la collection, définitivement.
0: Bah oui, c'est ça quoi.
1: Moi, je suis collectionneur de scie.
0: Je vois ça, ouais. reste plus que 7 minutes et on a 4 minutes de musique. On va finir avec Avesso Clock, forcément. Piotr, un petit dernier mot?
3: Mot.
0: D'accord. C'est vrai qu'il était petit. Ah oui, là, il n'entend pas. M'entends-tu? Louis-es-tu? Un petit dernier mot pour finir?
2: Cowboy.
0: Hein?
2: Barbie Cowboy.
0: Barbie Cowboy. Ah bah avec ça, on va aller loin. Ah bah dis donc. Rigole, tu n'as pas rigolé longtemps. Tu vas te mettre au boulot, toi, je vais te dire. On répète, parce qu'il faut toujours répéter.
1: Ouais, ouais.
0: Donc c'est le 1er août.
1: Le 1er août.
0: 18h.
1: À partir de 18h.
0: Ceux qui veulent faire des baptêmes moto viennent à 16h.
1: À 16h, jusqu'à 1h, 2h du mat.
0: D'accord.
1: 5 balles l'entrée.
0: Ouais.
1: Donc pour.
0: 6 groupes.
1: Ouais, 6 groupes, ouais.
0: 5 euros, moins gratuit pour les moins de 16 et ceux qui ont une mobilité réduite. Il y a un camping, il y a un parking pour pouvoir se garer et puis ceux qui veulent dormir sur place peuvent dormir sur place. C'est un lieu quand même assez agréable, le moulin.
1: Exactement, les gens vont être surpris, ceux qui ne connaissent pas vont être vraiment agréablement surpris.
0: D'accord. Et je crois qu'on a tout dit. On est pas mal.
1: Oui.
3: Est-ce que les punks peuvent venir avec leurs chiens ou pas?
1: Ouais, les animaux sont bien accueillis chez nous.
3: Très bien.
0: Et puis l'autre peut venir avec leur rat, puis comme ça, ça fera bouffer pour les chiens.
1: Et tout à l'heure, j'ai parlé de Woke, c'est pas Woke, c'est Bras Zéro, je me suis trompé. Désolé pour nos amis de Noir-la-Poterie.
0: Ouais. C'est pas tout à fait pareil.
1: Ouais, oui.
0: Bah non.
1: C'est un petit chien qui m'a fait rappeler.
0: Bah oui, Woke, c'est chinois. Bras Zéro, c'est italien ou portugais.
1: Non, enfin, je crois. Désolé pour l'erreur.
0: C'est pas grave. on va finir avec Apes O'Clock. Ça veut dire quoi ça?
1: Apes O'Clock.
0: Apes, ça veut dire quoi? C'est breton ça?
1: Ouais, c'est.
0: Quelqu'un a une idée de ce que ça veut dire Apes O'Clock? Donc on leur demandera quand ils seront là.
1: L'heure de l'apaisement.
3: Tu connais la différence entre un Normand et un Breton ou pas?
0: Non.
3: Et ben en fait, c'est presque pareil, sauf que le Normand sait lire et écrire.
0: Ah, c'est d'accord. Il manque des lettres, tu veux dire, là?
3: Non, c'est pour les copains d'après ce club, comme ça, s'ils entendent.
0: Voilà. Ils vont répondre.
3: Ben voilà, ils peuvent appeler.
0: Voilà.
1: Et merci encore à tous les groupes qui nous font confiance.
0: Eh bien oui, mais c'est bien aussi de les diffuser.
1: Et merci à toi, Richard, de nous avoir reçus.
0: Avec plaisir. Et on va donc finir avec Apes au Clock sur les cendres. J'espère qu'il ne manque pas des petites lettres. Donc, je rappelle, il y a X-Version qui prépare un album. Piotr qui a préparé un album. Flying Turtle qui lui font des concerts. Apes au Clock qui vont venir nombreux nous expliquer ce que veut dire Apes. Eden qui font du Morog, comme on vient de l'entendre. Et Mohican qui font du punk, qui sont de Caen et qui seront là toute la journée, enfin toute la journée soir.
1: Ils seront sur la deuxième scène, ouais.
0: Voilà. Eh ben merci beaucoup d'être venu, parce que vous venez quand même du Mollet Litry, voire même de plus loin.
5: Tu Apéro. D'Hérouville.
0: Ah ouais, t'as un gros effort. Attends, t'es vraiment un feignant.
3: Bah, on sait où on prend l'apéro après. En fait.
0: Ah ben voilà, c'est ça. Moi, je vais à Luc, il y a les négresses vertes. Hein. Donc, je vais te dire que j'obe la mouche. Hein. J'ai envie de te dire.
3: Ce soir?
0: Là, tout de suite, maintenant, à 21h. J'ai envie de vous dire que j'obe la mouche. Eh ben, donc, on passe ça. Et puis, merci beaucoup. Et puis, on, bah, au premier, quoi.
1: Bah, c'est cool, avec plaisir. Hein. Et venez nombreux, vous serez surpris.
0: Viens des nombreux. Tac.

0: Où suis-je? Au village. 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
1: De gré ou de force, vous parlerez.
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1: Je suis le nouveau numéro 2.
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1: Vous êtes le numéro 6. 6. 6.
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Bonsoir à toutes et à tous, bienvenue dans l'électro-audiogramme. J'espère que ça va bien pour vous, nous ça va super, alors on va partir pour une heure de musique électronique, un voyage qui évoluera au fur et à mesure des années et des styles. À l'instant c'était Hazard avec le morceau Cords and Branches, sorti sur l'album Wood en 2000, et on va poursuivre avec un extrait de Floating sur l'album Moondance, sorti en 1976 par Klaus Schulze. Bonne écoute et bon voyage.

l'instant, c'était Biosphere avec le morceau Double Exposure, sorti sur une version collector de Substrata en 2010. Et on va poursuivre avec Played, le morceau Cinchetta, extrait de l'album Double Figure, sorti en 2001. 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

À l'instant, c'était Enoma avec le morceau Blah, un extrait de l'album Lost and Found EP sorti en 2011. Et notre dernier test auditif de la soirée sera Richard Devine avec le morceau Revzik, sorti sur l'album Sort / Lave en 2018. Nous, on se retrouve au même endroit, à la même heure, la semaine prochaine. Et d'ici là, prenez soin de vos oreilles.

0: 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Il est 23h05 sur Radio 666. Donc, je suis en retard, mais je suis au rendez-vous ce 23 juillet 2026 que je ne suis pas prêt d'oublier. Et la Fab Rock, comme tous les, presque tous les jeudis en cette période estivale, vient enjailler ton jeudi soir avec une sélection complètement barrée qui était à peu près stable jusqu'à encore il y a quelques heures. Puis je me suis dit, oh, tiens, je vais rajouter ce morceau, ça va être trop bien. Et bon, bref, c'est le bordel. On a 1h45 de mix devant nous, donc oh, bah, tu vois, mets-toi bien, j'ai envie de te dire. Tombe les chaussons, roule le tapis aussi parce que ça va peut-être danser. Qu'est-ce qu'il y a dans le mix de ce jeudi 23 juillet 2026, on va commencer avec un vieux Orbital, on aura une nouveauté, un remix de Fauteuil, on aura le nouveau Fred Again aussi qui revient, Machine Drop, Ludacris, Troy Boy, hein, une nouveauté de Troy Boy, on aura le Rhône aussi qui vient de... dont j'ai vu le film où Rhône va chasser les baleines, ou en tout cas les sons de baleines, et c'est super émouvant, c'est très très mignon. On va écouter ça ensemble, ça c'est dans moins d'un quart d'heure. Écoute, je te dis pas tout, il y a plein de bonnes surprises, on va être ensemble pendant un long moment, on a le retour de Stromae, ça c'est trop bien, on a du Sylvie Vartan, tout à fait, du Deep Purple Live. Bon, après voilà, tu le sais, parce que c'est tous les jeudis, c'est pareil, c'est la Fab Rock sur Radio 666. Allez, on joue le mix.
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On est revenu en 1996. Écoutez, Orbital, The Box, c'est les prémices de cette electronic dance music, intelligent dance music. Mais de suite, on revient en 2026 avec un nouveau single de Fred Again avec Trey V et Elves.

23h16 sur Radio 666. Tu es à l'écoute de la 28e émission de la 13e saison de la Fab Rock. On écoute le nouveau Daniel Avery.

l'instant dans la Fab Rock, le nouveau Daniel Avery, ça s'appelle Lemon. Et puis on va célébrer le retour de Machine Drum, le producteur américain qui revient avec un nouvel EP qui s'appelle Blooms. Juste après, ce sera Ludacris, produit par Clips. C'était en 2000, on ne sait plus combien. Et après, ce sera le retour du nouveau Troy Boy. Donc on revient en 2026 après le nouveau Ron, le nouveau Stromae avec Tove Lo.

23h36 sur Radio 666 des Fleurs, évidemment, c'est le retour de Stromae, invité par Tovlo. Tovlo avait vu Stromae à Coachella en 2015, depuis ils ont entretenu une petite relation qui se concrétise aujourd'hui avec une production, un nouveau single pour l'album de Tovlo, la chanteuse suédoise à venir. On va s'écouter Astels, on va s'écouter le retour de Run the Jewels avec DJ Shadow, True Corinne et Denzel Curry. On va s'écouter plein de petites bizarreries. Reste avec nous sur Radio 666.

Le retour de Run the Jewels, le duo de Killer Mike et je ne sais plus qui, LP bien sûr. La Fab Rock, c'est avant tout une réflexion sur le processus créatif, peut-être qui nous amène à faire des mix comme ça tous les jeudis de 23h à minuit. On s'écoute George Barnes, Ana El Negro Zumbon. Cette chanson, elle a été samplée par The Avalanches. Elle fait partie des 20 chansons samplées sur The Frontier Psychiatrist. C'est une petite pépite qu'on t'offre comme ça sur Radio 666 à 23h42.

magnifique petit riff de guitare signé George Burns. On va revenir en France, on va revenir à Lyon en 2026, c'est Sissy Strut.

Can't Get Enough, c'est le retour de Anderson .Paak et Alicia pour la BO du film K-Pops dont je n'ai absolument aucune info. Allez, c'est pas grave, on va s'écouter Les Avions, c'est parti, on s'envole, Nuit Sauvage.

Ça aurait été tellement mieux si la nuit avait été chauve. Ça aurait été vachement plus drôle. Allez, on va s'écouter un petit Deep Purple live. On n'écoute pas souvent des lives dans la Fab Rock parce que c'est parfois un peu frustrant les lives. On a envie de retrouver la chanson qu'on connaît. Mais là, on part au Festival Hall de Osaka au Japon en 1972 avec Deep Purple jusqu'à demain sur Radio 666.

Highway Star, le classique de Deep Purple 1972 qui revient en 2025, puisque la question est bien celle de comment est-ce que je fais cette émission. Eh bien, il y a une nouvelle version de cet album classique de Deep Purple Made in Japan 50, remixé par Steve Wilson en 2025. On va repartir écouter un remix de Senbei qui a été conseillé par Dooley dans son émission qu'elle a fait avec David Castello-Lopez pour Kian Kojandi. Voilà, c'était la question du processus créatif. Et ben voilà comment les chansons finissent dans la Fab Rock. On écoute des podcasts et après les chansons finissent dans la Fab Rock. C'est parti!

0: Minuit 6 sur Radio 666, on s'écoupe le groupe à la moustache Deluxe qui sort un nouvel EP, les remixes qui font plaisir avec ce magnifique remix de Jason signé Sam Bay.
1: Ah, j'en sais rien du tout.
2: C'est un médecin généraliste qui s'apprête à faire une prise de sang imbécile.
1: Ah ouais, peut-être bien.

Tu écoutes Yard Act sur Radio 666, un groupe anglais de Leeds formé en 2029 qui revient avec un album qui s'appelle je sais pas comment, mais que c'est une belle sortie de juillet. On va s'écouter le nouveau Actress, on va s'écouter le duo de danoise qui s'appelle Smurz, on écoutera le nouveau De Stad, ça c'est Made in Belgium, et puis on reviendra dans les années 80 en France avec Elsa, Cheers for Fears. Tu restes avec nous jusqu'à minuit 40 sur Radio 666 pour écouter le nouveau Smoke Desa, le nouveau Bonobo, le nouveau Fortet et le nouveau Blood Orange.

Tu vois qu'on peut être tout doux parfois dans la fab rock aussi. Il est minuit 20 sur Radio 666. On écoute Smurz, le duo féminin de chanteuses norvégiano-danoises. C'est officiellement le 24 juillet, donc c'est officiellement l'anniversaire de Marie-Cécile. Joyeux anniversaire Marie-Cécile, joyeux anniversaire à moi aussi, puisque je suis né le 21 juillet 1980. On va s'écouter un petit Philip Glass pour fêter ça.

Alors, on est toujours sur l'explication de pourquoi certaines chansons se retrouvent dans le mix de la Fab Rock et pourquoi d'autres chansons ne se retrouvent pas dans le mix de la Fab Rock. Tu écoutes Elsa, qui a un succès pop, top 50 des années 1980. Aurel San a cité cette chanson, encore une fois, dans son émission qui s'appelle Une bonne soirée, un bon moment avec Kian Kojandi. C'est excellent, je t'invite à l'écouter. C'est sur YouTube, c'est en podcast aussi, si tu veux l'écouter sans image, c'est très très bon.

Minuit 32 sur Radio 666, on écoute le retour de Vinci et Christophe Panzani featuring Lord Apex, ça s'appelle Thank You. C'est Made in France, oui c'est Made in France. On va s'écouter le nouveau Smoke DZA et ça c'est pas Made in France.

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3: Il est minuit 36 sur Radio 666, tu es toujours à l'écoute de l'épisode 28 de la saison 13 de la Fab Rock. On va s'écouter le nouveau Bonobo, juste après ce sera le nouveau Fortet remixé par Tommy Romero. Et puis ce sera le Blood Orange, on va se quitter avec ça. Un grand big up à tous les gens qui continuent à alimenter le Mixcloud de Radio 666 pendant l'été pour écouter du bon son, la face B, l'année musicale qui nous a fait une spéciale chauffée dans la noirceur, Lyon Fréquency bien sûr, et la Fab Rock, toujours au rendez-vous sur Radio 666, les archives. On écoute le nouveau Bonobo, on se retrouve la semaine prochaine à jeudi 23h sur Radio 666.

0: Devonte Hines, le génie derrière Blood Orange, revient en 2026 avec un remix, une version, on ne sait pas trop quoi, qui ne figure pas sur son album de l'année dernière qui s'appelle Essex Honey MP3. Comment est-ce que ça finit dans la fab rock? Eh bien, ça a été cité dans un podcast qui s'appelle A24, qui est la rencontre entre Thomas Bangalter et Devonte Hines, dans lequel ils n'arrêtent pas de se congratuler l'un l'autre sur le génie de leur musique. Devonte Hines vient de signer la BO du nouveau film de Olivia Wilde et Thomas Bangalter a aussi la BO d'un ballet qui tourne.
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